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Bonjour à tous et bienvenue sur Fréquence 7 si vous venez de nous rejoindre. Il est déjà 10h et tout de suite, il est l'heure de retrouver le journal de Radio France Internationale.

0: 8h en temps universel, 10h ici à Paris. Merci d'écouter RFI. Bonjour à tous. Dans 10 minutes, la première partie de votre émission appelle sur l'actualité consacrée à vos questions. Et dans 40 minutes, le débat au Sénégal, où le président de la République annonce la création de son propre parti, loin du PASTEF. Alors, Bassirou Diomaye Faye peut-il s'émanciper du parti qui l'a fait élire? On attend vos réactions au standard. Mais pour l'heure, le journal international avec Gaëtan Plenet. Bonjour Gaëtan.
1: Ah bonjour Namoury, bonjour à tous. On est à Damas dès le début de cette édition, alors que des explosions ont retenti ce matin dans la capitale syrienne, où le président français Emmanuel Macron a justement entamé une visite hier soir. On va faire un point sur ce que l'on sait. On va aussi parler de la justice en France, justement, avec la décision de la Cour d'appel de Paris attendue aujourd'hui. L'éventuelle candidature de Marine Le Pen à la présidentielle de l'an prochain est en suspens. Et puis le sommet de l'OTAN qui commence aujourd'hui à Ankara. Mais d'abord, je vous le disais, ces explosions entendues ce matin à Damas, la capitale syrienne, où Emmanuel Macron a entamé une visite hier. Sophie Guignon, on vous retrouve à Damas. Ces explosions, elles ont eu lieu juste à côté de l'hôtel où le président français a passé la nuit.
2: Oui, bonjour Gaëtan. Effectivement, vers 9h30, heure locale, des engins piégés ont provoqué plusieurs explosions dans le périmètre de l'hôtel Four Seasons, qui est l'hôtel où séjourne le président de la République Emmanuel Macron, ainsi que la délégation française. Il s'agirait au moins d'une voiture piégée et de deux autres engins, d'après des images diffusées sur les réseaux sociaux. Ces explosions ont eu lieu alors que le président de la République et la délégation avaient déjà quitté la zone pour se rendre au palais présidentiel pour un entretien bilatéral avec le président par intérim syrien, Ahmad al-Sharaa. Je me trouve actuellement dans l'enceinte du palais présidentiel. Nous attendons actuellement l'apparition des deux hommes d'État, alors que la Syrie subit régulièrement des attentats de ce type et que la menace de l'État islamique plane toujours. Nul doute que ces explosions sont un message au pouvoir syrien.
1: Merci Sophie Guignon, vous êtes à Damas et vous nous tiendrez au courant évidemment de l'évolution de la situation dans la capitale syrienne. RFI 10h02 à Paris, Marine Le Pen pourra-t-elle être candidate à l'élection présidentielle française l'an prochain? Derrière le jugement que doit rendre aujourd'hui la Cour d'appel de Paris et au-delà d'une éventuelle condamnation à une peine de prison ou à une amende, c'est bien cette question à laquelle la justice va devoir répondre. Ce sera fait tout à l'heure, la chef de file du Rassemblement National et 10 autres prévenus seront fixés dans l'affaire dite des assistants parlementaires d'eurodéputés du Front National, devenu depuis le Rassemblement National. Ils sont accusés d'avoir mis en place pendant 12 ans un système de détournement de fonds européens destiné à rémunérer des assistants qui travaillaient en réalité pour le parti d'extrême droite. Baptiste Coulon.
3: Contrairement au premier procès, Marine Le Pen a infléchi sa défense en appel. Exit les attaques frontales contre les juges et le déni en bloc de toute infraction. La chef de file du RN a admis à deux mémo qu'il était possible qu'il y ait eu délit, mais sans intention de le commettre. Elle a par exemple reconnu des mutualisations d'assistants parlementaires, travaillant donc pour plusieurs députés à la fois, ce qui est interdit, tout en plaidant l'erreur et la bonne foi. Un argumentaire qui n'a pas empêché son avocat de demander la relaxe comme en première instance, contestant ainsi la thèse de l'accusation, celle d'un détournement de fonds publics européens destiné à soulager les finances du parti, accusation qui engageait de fait la responsabilité de sa cliente à titre personnel et en tant que présidente à l'époque du Front National. Or, pour le parquet général, Marine Le Pen a bien été l'instigatrice de ce système initié par son père, Jean-Marie Le Pen, et qu'elle est accusée d'avoir professionnalisé. 4 ans de prison, dont un enferme sous bracelet électronique, ont été requis à son encontre, ainsi qu'une peine de 5 ans d'inéligibilité.
1: Une peine, si elle était confirmée, qui la priverait donc de candidature à la présidentielle de 2027, et c'est alors Jordan Bardella, l'actuel chef du parti qui se lancerait officiellement dans la course à l'Elysée. RFI, il est 11h04 à Ankara, la capitale turque, où s'ouvre aujourd'hui le sommet de l'OTAN qui se poursuivra demain. Selon le secrétaire général de l'Alliance, Mark Rutte, des contrats d'armement d'un montant total de plusieurs dizaines de milliards de dollars vont être signés, avec pour ambition de renforcer les capacités militaires de l'OTAN. Et puisqu'on parle d'ambition, eh bien la Turquie, elle aussi, en a à la fois politique et industrielle, et elle compte bien profiter de ce sommet à la maison pour les exposer au grand jour, Franck Alexandre.
4: Il est révolu le temps où la Turquie n'était qu'un client des entreprises de défense occidentale ou russe. En moins d'une décennie, la dépendance de son armée au matériel étranger est tombée de 70% à 30%. Son industrie exporte ses matériels dans le monde entier et en majorité vers les pays de l'OTAN. La Turquie est donc devenue une puissance industrielle et militaire de premier plan et au sommet de l'OTAN, à Ankara, elle veut mettre en exergue son nouveau statut, souligne Cyril Brett, chercheur associé à l'Institut Jacques Delors.
5: La Turquie va vouloir montrer qu'elle est au centre de l'Alliance, qu'elle est au centre de la scène européenne au sens large des industries de défense, de la stratégie. Et puis elle va vouloir montrer, comme tous les grands organisateurs de sommets internationaux aujourd'hui, elle va montrer qu'elle est capable d'attirer le président américain et se poser comme une puissance de médiation entre les États-Unis et l'Europe, comme une puissance transatlantique.
4: Si les alliés se sont engagés à consacrer au moins 5% de leurs produits intérieurs brut à leurs dépenses de sécurité. D'ici 10 ans, la Turquie s'est mise en ordre de marche pour capter une large partie du gâteau et elle espère en tirer également des profits plus politiques sur la scène internationale.
1: En Centrafrique, 4 jours après son occupation par l'ASP, un mouvement composé de rebelles centrafricains et de mercenaires étrangers, la ville d'Amdafok dans la préfecture de la Vakaga a été reprise ce dimanche par les forces armées centrafricaines et leurs alliés russes. Et les habitants de cette localité du nord-est à la frontière avec le Soudan en sont forcément soulagés, même s'ils réclament quand même un renforcement du dispositif sécuritaire dans cette région frontalière. Correspondance depuis Bangui de Rolf-Steph Domialeux.
6: La contre-offensive des forces armées centrafricaines et de leurs alliés a été lancée vers 10h selon des sources militaires. Des vidéos diffusées sur les réseaux sociaux montrent des hélicoptères pilonnant les positions rebelles, tandis que des unités terrestres progressent. Selon le préfet de la Vakaga, Jules Ngayoko, la ville est désormais libérée.
7: Une zone est déjà occupée par l'ennemi, il vous faut du temps pour la récupérer. Ça fait 4 jours après, avec des stratégies conjointes. Aujourd'hui, on a cette ville et cette population commence à sortir un tout petit peu. La situation est maîtrisée.
6: Les rebelles se seraient retranchés de l'autre côté de la frontière soudanaise, selon cette habitante qui déplore la situation humanitaire dans la ville.
8: Amdafok est dévastée. Les rebelles ont pillé la ville, tué nos maris et brûlé nos maisons. Beaucoup de personnes sont réfugiées dans la brousse. Il n'y a ni médicaments, ni nourriture, ni couverture, ni nattes. Les femmes enceintes souffrent. Nous avons les yeux tournés vers le gouvernement.
6: Le préfet de la Vakaga estime qu'il est désormais temps de renforcer la sécurité dans cette zone frontalière.
7: Je demanderai au gouvernement de faire un effort parce que l'ennemi aussi c'est quelqu'un qui étudie. Le gouvernement fera un effort pour que nos militaires soient professionnels, outillés, un effectif écrasant pour bien protéger la population d'Amdafok.
6: Dans un communiqué, le gouvernement rend hommage au courage des forces armées centrafricaines et de leurs alliés tout en réaffirmant sa détermination à défendre chaque parcelle du territoire national. Rolf-Steph Domialeux, Bangui, RFI.
1: Ça se passe à Londres depuis dimanche. Le congrès mondial sur la médecine reproductive à l'initiative de la Société européenne de reproduction humaine et d'embryologie a l'occasion pour ce réseau de scientifiques du monde entier de présenter ses dernières recherches en matière de fertilité, de conception et de grossesse. Et ce mardi, de nouvelles études établissent un lien fort entre environnement et problème de motilité. Comprenez la capacité des spermatozoïdes à se déplacer. Les précisions d'Amélie Beaucourt.
9: Pendant 18 mois, le quotidien et les habitudes de 386 hommes vivant en Espagne ont été scrutés. Activité physique, consommation de café, d'alcool, de tabac. Les chercheurs ont également pris en compte leur lieu de résidence. Résultat, c'est ce paramètre géographique qui influence le plus les données et moins le style de vie que menaient les participants. Dans la région nord de l'Espagne, par exemple, la motilité des spermatozoïdes était bien supérieure à celle mesurée dans les 3 autres régions. Les participants de cette zone étaient aussi considérablement moins touchés par certaines affections qui détériorent la qualité des spermatozoïdes et entraînent une infertilité. Des conclusions qui poussent les auteurs à écrire. Collectés sur plus d'un millier d'hommes résidant à Salt Lake City aux États-Unis, les échantillons de sperme montrent qu'une exposition à la pollution de l'air pendant la période de production de nouveaux spermatozoïdes détériore la qualité génétique des futures cellules reproductrices. Un paramètre qui peut influencer non seulement la fertilité de l'homme, mais aussi l'issue de la grossesse et la santé du nouveau-né.
1: Amélie Beaucourt. Je vous rappelle l'information de ce début de journal, des explosions entendues ce matin à Damas, en Syrie, non loin de l'hôtel où Emmanuel Macron a passé la nuit. Le président français qui a entamé une visite dans le pays hier. Il est sain et sauf, affirme l'Élysée ce matin. On continue évidemment à suivre la situation, mais pour l'heure, vous retrouvez Namouri Dosso pour Appel sur l'actualité.
0: Merci Gaëtan Plenet, c'était l'actualité internationale. On se retrouve dans un instant.
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13: De retour sur l'antenne de Fréquence 7, c'est le prochain rendez-vous avec RFI. Ce sera demain matin dès 10h. Tout de suite, il est l'heure de faire un point météo. Et le soleil sera au rendez-vous aujourd'hui sur toute l'Ardèche. Et nous sommes d'ailleurs en vigilance orange canicule. Le vent de nord va souffler faiblement et les températures vont grimper jusqu'à 38 degrés au Vence et à Aubenas, 36 à Privas et à Annonay et 29 degrés à Coucouron. Et demain, demain matin, soleil et nuages se partageront le ciel. Le vent de nord pourrait souffler fort et va dégager les nuages pour donner un après-midi ensoleillé.
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13: Aujourd'hui sur Fréquence 7 à 12h et 17h, vous retrouverez l'agenda de l'été. Et dans les rediffs de l'été ce soir, à 20h, il y aura Salut à toi, suivi à 21h par Metal Zone. Et tout de suite, on va repartir en musique avec les Têtes Raides.

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0: 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C'est aussi en Ardèche du 7 au 19 juillet pour un festival musique consacré à l'Amérique latine. 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Viviers, Privas, Bourg-Saint-Andéol, La Gorce, Villeneuve-de-Berg, Cruas, Aubenas, Saint-Just d'Ardèche, Chomérac, Larnas et d'autres. 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

0: 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Jeudi 16 juillet à 21h à Aubenas, cour de la mairie annexe, c'est 10 rue Georges Coudert. Avec Mandy Le Rouge au chant, Fleur Noire, un orchestre de tango, Les Debussy et la Philharmonica Joven de Colombia. Le concert Sous les étoiles, voyage de la Colombie à l'Argentine, une nuit entière dédiée au tango, un tango vivant, mouvant, qui se transforme et vous entraîne. Tango féminin de la Colombie à l'Argentine par les Cordes en Balade du Quatuor Debussy, c'est jeudi 16 juillet à 21h à Aubenas, cour de la mairie annexe. Les tarifs, 25 euros, 15 euros, gratuit pour les moins de 16 ans. 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
1: 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Menée par le pianiste Cédric Henriot, collaborateur d'Herbie Hancock, de Donny McCaslin ou encore Diane Reeves sur l'album Beautiful Life, récompensé par un Grammy Award. 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

0: perturbation.
1: Non, reprenons.
0: Une première.
1: Non, deuxième.
0: Ah bon, d'accord. Météo, une, deuxième. C'est bon là, oui, le son, ça va? Météo, une, troisième.
2: Il est déjà 11h30, faisons tout de suite un point météo et le soleil sera au rendez-vous aujourd'hui sur toute l'Ardèche et nous sommes d'ailleurs en vigilance orange canicule. Le vent de nord va souffler faiblement et les températures vont grimper jusqu'à 38 degrés au Vence et à Aubenas, 36 à Privas et Annonay et 29 degrés à Coucouron. Et demain, demain matin, soleil et nuages se partageront le ciel, le vent de nord pourrait souffler fort et va dégager les nuages pour donner un après-midi ensoleillé.
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0: 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Tout de suite, on va retrouver l'agenda de l'été. 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
1: Bonjour à toutes et à tous et bienvenue dans cet agenda de l'été du mardi 7 juillet. Avec cette température toujours prenante, comme il fait bon d'aller se rafraîchir dans nos rivières. Alors, allez-y de bon cœur. Par contre, j'en profite pour rappeler à nos gentils estivaliers de ne pas fabriquer de jolis petits barrages de galets ou alors de les détruire après votre passage, car les bébés poissons n'aiment pas cela et cela abîme notre écosystème. Pour être plus au frais, vous pouvez aussi vous rendre à un marché nocturne. Ce soir et jusqu'au 25 août, le centre-ville des Vents sera illuminé et animé tous les mardis soirs de 18 à 23 heures par les stands de plus de 50 artisans créateurs et producteurs locaux. Vous pourrez ainsi profiter des produits du terroir, mais également de festivités dans la ville, comme des échassiers, humour et jonglerie par la compagnie L'Arbre à Couleurs. Ce soir, de 18 à 23 heures, marché nocturne des Vents. Ce soir à Aubenas, les mardis ciné sont de retour et comme chaque année, la ville d'Aubenas s'inscrit dans l'action nationale passeurs d'images en organisant des séances de cinéma en plein air dans quatre quartiers de la ville. Ces séances de cinéma sont proposées gratuitement aux Albenaciens car elles sont financées par la municipalité. En collaboration avec plusieurs partenaires,

0: Air, des ateliers divers sont organisés avant chaque projection, permettant ainsi de créer encore plus de liens sociaux. Ce soir, le film Wonka de Paul King sur la place d'Antan à Pont-d'Aubenas. Dès 19h30, un pique-nique partagé est proposé au public et comme la projection est en plein air, elle aura lieu à la tombée de la nuit. Ce soir, projection en plein air de Wonka sur la place d'Antan à Pont-d'Aubenas.
1: J'ai passé ces 7 dernières années à parcourir le monde pour parfaire mon art. Voyez-vous, je suis une sorte de magicien, inventeur et chocolatier. Alors taisez-moi et écoutez-vous. Non, c'est pas ça, je voulais dire l'inverse.
2: Monsieur Wonka, je vois que vous êtes un homme très ingénieux.
3: Qu'est-ce que tu fais ?
1: Je fabrique du chocolat, bien sûr. Tu l'aimes comment ? Noir ? Blanc ? Fondu ? Totalement givré ?
4: Bien des gens sont venus ici pour vendre du chocolat. Tous ont été broyés. Par le cartel des chocolatiers. Il faut vendre du chocolat pour avoir une boutique. Et il faut avoir une boutique pour vendre du chocolat.
0: À partir d'aujourd'hui, l'exposition Les Cartes Mondes à la médiathèque d'Aubenas. Quand les territoires imaginaires font pousser de succulentes histoires. Dans cette exposition, venez découvrir les créations originales d'une quinzaine de jeunes artistes albenaciens. À l'origine de chacune de leurs histoires, un dessin primordial, la carte monde de leur univers. Puis cap sur la grande création BD, de la construction scénaristique en passant par l'élaboration du storyboard jusqu'aux esquisses finales ancrées et colorisées. Leur périple aura duré 9 mois avant de revenir à quai enrichi des planches que vous allez découvrir. L'exposition Les Cartes Mondes à la médiathèque d'Aubenas cet après-midi de 15 à 18h, demain de 9h30 à 12h30, puis de 15h à 18h. Cette exposition est visible jusqu'au 1er août et c'est au 2 boulevard Camille Laprade à Aubenas. Ce soir, Graines de Jam, une jam session à Graines de Rencontre à 21h30 au Vence, en parallèle du marché nocturne. Le prix est libre et la sonorisation est sur place, alors ramenez vos instruments ou tout simplement venez y jeter une oreille. Ce soir, Graines de Jam, une jam session à Graines de Rencontre à 21h30, c'est deux places Massaglisse au Vence.

Demain, un concert de musique classique, OVNI Baroque, à 18h à l'église de La Boule. Depuis 2017, Emmanuel Dauvin est parti à l'aventure en ressuscitant une pratique étonnante venue de l'époque baroque. Violoniste, elle s'accompagne elle-même en jouant sur un pédalier d'orgue. C'est l'OVNI Baroque. C'est libre participation et vers de l'amitié. Si vous n'êtes pas là demain, session de rattrapage jeudi à l'église d'Aillon à 19h. Alors demain, OVNI Baroque à 18h à l'église de La Boule.

Demain, au Blabla Tabomont à 20h, le Blabla vous propose trois artistes, Alexandre Frattini au chant accordéon et washboard et Julien Bouchon au chant accordéon et à la batterie. Ils vous feront danser et émouvoir, pulser au son des blues, cumbia hypnotique, rock'n'roll jubilatoire, zydeco, valse lente et histoire d'amour. Et Luis Morales, qui vous avait déjà régalé l'automne dernier avec Sissi la princesse, revient vous interpréter son tout dernier spectacle, la biographie TikTok de Kurt Cobain. À ne pas rater, petite restauration sur place, l'assiette repas est à 6€, espace jeu pour les enfants, bière et vin locaux. Cette année, le Blablat ouvre les mercredis à partir de 18h, sauf si il pleut. Alors attention, les parkings sont limités, pensez à covoiturer. Demain, au Blablat à Beaumont, 7 à 20h, au quartier Le Blatt à Beaumont.

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1: Demain, comme chaque mercredi du mois de juillet à 19h, concert sous le tilleul du vaisseau mère à vaisseau avec le groupe Fusa. Le tarif est de 5€ plus addition à prix libre et c'est gratuit pour les moins de 6 ans. Buvette et restauration et c'est accessible aux personnes à mobilité réduite. Par contre, nos amis les chiens ne sont pas acceptés. Demain à 19h, concert sous le tilleul du vaisseau mère de Fusa. C'est au 23 chemin du Prioré à vaisseau. Voili voilou, c'est déjà la fin de cet agenda de l'été du mardi 7 juillet et sur Fréquence 7 aujourd'hui vous pourrez ouïr à 15h le Telex, à 17h la rediffusion de cet agenda de l'été, à 20h salut à toi, à 21h Metal Zone. Et si vous ratez quelque chose, eh bien connectez-vous sur fréquence7.net et retrouvez tous nos programmes. Vous pouvez aussi retrouver un titre qui vous a plu sur notre antenne en indiquant son heure de passage et retrouver ainsi l'artiste qui l'interprète. Trop top, non? Et sur ce, youpla, tralala, et on se retrouve jeudi si on le veut bien.
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0: Les Cordes en Balade vous propose Tango au féminin, une nuit argentine. Jeudi 16 juillet à 21h à Aubenas, cours de la mairie annexe, c'est 10 rue Georges Coudert. Avec Mandy Le Rouge au chant, Fleurs Noires, un orchestre de tango, Les Debussy et la Philharmonica Joven de Colombia. Le concert Sous les étoiles, voyage de la Colombie à l'Argentine, une nuit entière dédiée au tango, un tango vivant, mouvant, qui se transforme et vous entraîne. Tango féminin de la Colombie à l'Argentine par les Cordes en Balade du Quatuor Debussy, c'est jeudi 16 juillet à 21h à Aubenas, cours de la mairie annexe. Les tarifs, 25 euros, 15 euros, gratuit pour les moins de 16 ans. 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

0: 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Quelques exemples de la programmation de juillet. Vacances en famille, destination Ardèche. Un ado peut en cacher un autre. Chris chante Johnny ou Two Men Show.
1: Samedi 11 juillet à 21h, le groupe Time is Color en concert, cours du Pas de Côté à Mercué, avec en première partie la bande à machin, avec un répertoire de swing. Time is Color propose une musique énergique et cinématique nourrie d'influences jazz, hip-hop, funk et soul. Mené par le pianiste Cédric Henriot, collaborateur d'Herbie Hancock, de Donnie McCaslin ou encore Diane Reeves sur l'album Beautiful Life, récompensé par un Grammy Award. Le groupe est soutenu en studio et sur scène par le duo basse-batterie acérée et moderne de Bertrand Berruard et d'Antonin Violo. La chanteuse franco-camerounaise Nuni vient parfaire cette osmose scénique en apportant sa touche unique mêlant rap, spoken word et mélodie. 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
0: 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C'est aussi en Ardèche du 7 au 19 juillet pour un festival musique consacré à l'Amérique latine. Les concerts seront portés par le quatuor Debussy, l'orchestre de tango Fleur Noire, l'ensemble Alchimia, Adélaïde Ferrière, Ula Malclar et Cécile Poussin.

0: vingtaine de communes ardéchoises seront traversées par l'événement. Viviers, Privas, Bourg-Saint-Andéol, La Gorce, Villeneuve-de-Berg, Cruas, Aubenas, Saint-Just-d'Ardèche, Chomérac, Larnas et d'autres. Il y aura probablement un concert pas loin de chez vous. Finalement, l'Amérique latine, c'est aussi en Ardèche avec les cordes en balade du Quatuor Debussy.
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0: Parce que même si ce système s'exprime de manière différente, ce sont les mêmes valeurs qui sont bafouées et c'est un même système qu'il y a derrière tout ça.
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0: On est dans Metal Zone, on est bien, la température est de 35 degrés.
1: Bonsoir Grégory.
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0: 3 minutes de grind.
1: Oh.
2: Mardi.
0: Et
2: mardi,
0: alors là, je peux dire, on est dans le
2: 21h.
0: On sait pas ce que c'est que cette émission.
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Chaque génération, sans doute, se croit vouée à refaire le monde. La mienne sait pourtant qu'elle ne le refera pas. Mais sa tâche est peut-être plus grande. Elle consiste à empêcher que le monde se défasse. Héritière d'une histoire corrompue, se mêlent les révolutions déchues, les techniques devenues folles, les dieux morts et les idéologies exténuées. De médiocres pouvoirs peuvent aujourd'hui tout détruire, mais ne savent plus convaincre. L'intelligence s'est abaissée jusqu'à se faire la servante de la haine et de l'oppression. Cette génération a dû, en elle-même et autour d'elle, restaurer, à partir de ses seules négations, un peu de ce qui fait la dignité de vivre et de mourir.

génération, elle sait, elle devrait, dans une sorte de course folle contre la montre, restaurer entre les nations une paix qui ne soit pas celle de la servitude.

vérité mystérieuse, brillante, toujours à conquérir. La liberté est dangereuse, dure à vivre autant qu'exaltante. Nous devons marcher vers cette lutte, péniblement, mais résolument, certains d'avance de nos défaillances sur un si long chemin.

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0: 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Jeudi 16 juillet à 21h à Aubenas, cours de la mairie annexe, c'est 10 rue Georges Coudarc, avec Mandy Le Rouge au chant, Fleurs Noires, un orchestre de tango, Les Debussy et la Philharmonica Joven de Colombia. Le concert Sous les étoiles, voyage de la Colombie à l'Argentine, une nuit entière dédiée au tango, un tango vivant, mouvant, qui se transforme et vous entraîne. Tango féminin de la Colombie à l'Argentine par les Cordes en Balade du Quatuor Debussy, c'est jeudi 16 juillet à 21h à Aubenas, cours de la mairie annexe. Les tarifs, 25 euros, 15 euros, gratuit pour les moins de 16 ans. 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

0: 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Rendez-vous vendredi 17 juillet à 19h au 18 rue Auguste Boucher à Aubenas. L'entrée est libre.
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1: Bonjour à toutes et à tous et bienvenue dans cet agenda de l'été du mardi 7 juillet. Avec cette température toujours prenante, comme il fait bon d'aller se rafraîchir dans nos rivières. Alors, allez-y de bon cœur. Par contre, j'en profite pour rappeler à nos gentils estivaliers de ne pas fabriquer de jolis petits barrages de galets ou alors de les détruire après votre passage, car les bébés poissons n'aiment pas cela et cela abîme notre écosystème. Pour être plus au frais, vous pouvez aussi vous rendre à un marché nocturne. Ce soir et jusqu'au 25 août, le centre-ville des Vents sera illuminé et animé tous les mardis soirs de 18 à 23 heures par les stands de plus de 50 artisans créateurs et producteurs locaux. Vous pourrez ainsi profiter des produits du terroir, mais également de festivités dans la ville, comme des échassiers, humour et jonglerie par la compagnie L'Arbre à couleurs. Ce soir de 18 à 23 heures, marché nocturne des Vents. Ce soir à Aubenas, les mardis ciné sont de retour et comme chaque année, la ville d'Aubenas s'inscrit dans l'action nationale passeur d'images en organisant des séances de cinéma en plein air dans quatre quartiers de la ville. Ces séances de cinéma sont proposées gratuitement aux Albenaciens car elles sont financées par la municipalité. En collaboration avec plusieurs partenaires, des ateliers divers sont organisés avant chaque projection, permettant ainsi de créer encore plus de liens sociaux. Ce soir, le film Wonka de Paul King sur la place d'Antan à Pont-d'Aubenas. Dès 19h30, un pique-nique partagé est proposé au public et comme la projection est en plein air, elle aura lieu à la tombée de la nuit. Ce soir, projection en plein air de Wonka sur la place d'Antan à Pont-d'Aubenas.
2: J'ai passé ces 7 dernières années à parcourir le monde pour parfaire mon art. Voyez-vous, je suis une sorte de magicien, inventeur et chocolatier. Alors taisez-moi et écoutez-vous. Non, c'est pas ça, je voulais dire l'inverse.
3: Monsieur Wonka, je vois que vous êtes un homme très ingénieux.
4: Qu'est-ce que tu fais ?
2: Je fabrique du chocolat, bien sûr. Tu l'aimes comment ? Noir ? Blanc ? Fondu ? Totalement givré ?
5: Bien des gens sont venus ici pour vendre du chocolat. Tous ont été broyés. Par le cartel des chocolatiers. Il faut vendre du chocolat pour avoir une boutique. Et il faut avoir une boutique pour vendre du chocolat.
1: À partir d'aujourd'hui, l'exposition Les Cartes Mondes à la médiathèque d'Aubenas. Quand les territoires imaginaires font pousser de succulentes histoires. Dans cette exposition, venez découvrir les créations originales d'une quinzaine de jeunes artistes albenaciens. À l'origine de chacune de leurs histoires, un dessin primordial, la carte monde de leur univers. Puis cap sur la grande création BD, de la construction scénaristique en passant par l'élaboration du storyboard jusqu'aux esquisses finales ancrées et colorisées. Leur périple aura duré 9 mois avant de revenir à quai enrichi des planches que vous allez découvrir. L'exposition Les Cartes Mondes à la médiathèque d'Aubenas cet après-midi de 15 à 18h, demain de 9h30 à 12h30, puis de 15h à 18h. Cette exposition est visible jusqu'au 1er août et c'est au 2 boulevard Camille Laprade à Aubenas. Ce soir, Graines de Jam, une jam session à Graines de Rencontre à 21h30 au Vence, en parallèle du marché nocturne. Le prix est libre et la sonorisation est sur place, alors ramenez vos instruments ou tout simplement venez y jeter une oreille. Ce soir, Graines de Jam, une jam session à Graines de Rencontre à 21h30, c'est deux places Massaguis au Vence.

Demain, un concert de musique classique, OVNI baroque, à 18h à l'église de la Boule. Depuis 2017, Emmanuel Dauvin.

est parti à l'aventure en ressuscitant une pratique étonnante venue de l'époque baroque. Violoniste, elle s'accompagne elle-même en jouant sur un pédalier d'orgue. C'est l'OVNI baroque. C'est libre participation et vers de l'amitié. Si vous n'êtes pas là demain, session de rattrapage jeudi à l'église d'Aillon à 19h. Alors demain, OVNI baroque à 18h à l'église de la Boule.

Demain, au Blabla Tabomont à 20h, le Blabla vous propose trois artistes, Alexandre Fratini au chant accordéon et au washboard et Julien Bouchon au chant accordéon et à la batterie. Ils vous feront danser et émouvoir, pulser au son des blues, cumbia hypnotique.

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2: Ah, ça, c'est beau, ça. 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
1: même. 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
2: Toi, t'es comme fréquence 7, hein.
1: Ah ben, je suis complètement décalé, moi. Comme un dessin dans une grotte. En Ardèche.

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Vous êtes bien sûr Fréquence 7, il est déjà 20h et tout de suite on va retrouver les rediffusions de l'été avec Salut à toi. Donc si des dates sont données durant cette émission, merci de ne pas en tenir compte.

C'était les Berruriers Noirs, opération Sampam, aussi appelée Vietnam Laos Cambodge, EP de 88, pour informer la situation des réfugiés qui quittaient le pays dans des conditions terribles, et qui après a été rajouté quand il y a eu la réédition CD de Abakadaboum. En vinyle, il y avait 10 titres, mais après en CD, ils avaient rajouté plusieurs chansons de plusieurs EP, dont celle qu'on vient d'écouter. Et donc, bienvenue à votre émission Salut à toi. C'est la 8e saison, 3e épisode. Et ce soir, c'est un peu la carte blanche à Manu.

0: chroniqueur, donc il va s'en aller. Et ce soir, donc, c'est sa soirée, ce sont ses invités. Donc, déjà, salut à toi, Mika.
1: Salut à toi, Albert, salut à tous. Et on a oublié notre ami Joe. Donc, salut à toi, Joe, qui n'est pas là ce soir.
0: Eh ouais.
1: Et on pourra en saluer un autre qui est aussi parti en voyage il y a un an, et c'est l'ami de tous les invités de Manu qui sont là autour de cette table. Et voilà, ça me faisait plaisir de lui dédicacer cette émission. Il était mélomane, il était un bon rigolard, il aurait aimé être là, boire un coup avec nous. Il n'est pas là, il est parti, et puis voilà. Donc salut à toi Joe, salut à toi les Joe.
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4: Ouais.
5: Mais je vais vous dédicacer un petit peu le premier morceau que j'ai demandé à faire passer. Parce que sur ce morceau-là, on a eu une sacrée soirée, Freddy s'en souvient, au Rockstar, où on était monté sur scène et ça avait été un gros, gros bordel.
0: D'abord, présente-nous tes invités.
5: Alors mes amis et mes invités, Noël, que je connais depuis longue date, avec qui on a eu de grandes histoires.
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7: Le petit papa Noël.
5: Émeric, le petit dernier de...
7: Le jeune.
5: Le petit jeune de la bande, ouais.
0: Le jaune.
5: Avec qui on passe d'extraordinaires moments aussi. Et Freddy, que je connais aussi depuis longue date, avec qui on fait de la moto, de la musique et plein d'autres choses.
8: Salut à toi Manu, salut à vous tous.
9: Salut, salut.
0: Et donc, tu vas nous passer... explique-nous un peu pourquoi Raoul Petit et continue ton anecdote en fait.
5: Donc Raoul Petit, le morceau Faut y aller, c'est parce que comme vous le savez, je pars au Vietnam m'installer là-bas. Je reviendrai l'an prochain avec une émission spéciale punk vietnamien. Ah, une fois que j'aurai pris mes bases sur place.
0: Parce que c'est vrai qu'on ne connaît pas, on a beau regarder sur internet, on n'est pas sûr que ça vienne du Vietnam. Moi j'avais regardé, mais en fait c'était des groupes américains qui avaient des noms. Au contraire, l'année prochaine, tu nous ramènes du lourd, quoi.
5: Du vrai, du pur, du local.
0: Même du cambodgien, du laotien, ramène-nous, vas-y. Hein.
5: Ouais, je vous ramènerai de quoi remplir. ça, il faut venir, mais tout seul. Donc, le morceau, c'est « Faut y aller » des Raoul Petit. Alors, un petit clin d'œil à Carton qui nous a quittés cette année, quoi. Voilà.

0: Donc voilà, un petit morceau des Raoul Petite, plein d'entrain, et qui va nous donner le lancement pour la suite avec le morceau de Freddy.
1: Moi, j'ai choisi La Souris Déglinguée. Alors, bien sûr, j'avais le choix, parce qu'il y en a quelques-unes, mais je voulais prendre Saïgon. Je pense que ça allait bien avec ton départ. Mais les paroles n'étaient pas très propres, on va dire. Donc, j'ai préféré choisir Je reste Stalingrad.

0: j'ai le micro, parfait. Je reste à Leningrad, donc un petit rip à Taïluk, qui nous a quitté au mois de décembre, le chanteur de
1: La souris déglinguée.
0: La souris déglinguée, qu'on appelle aussi la souris déglinguée. Voilà. LSD. Et du coup, ben, je laisse la place à Aymeric qui va nous.
1: On peut rajouter Freddy.
0: Vas-y, dis-moi.
1: C'est un morceau qui a été tiré de l'album As-tu déjà oublié ? Et pour la petite anecdote, cet album a été enregistré en 80. Mmh. Il n'est pas sorti. Donc il était dans la boîte dans les années 80. Et il a été numérisé et donc il est sorti en 2009. Il a été enregistré en 80 et sorti en 2009. Purée. Voilà.
0: C'est pourtant un morceau sur lequel j'ai appris à jouer de la basse quand j'avais 20 ans.
1: Alors, on ne dira pas ton âge, on va pas faire des soustractions, mais ouais, il a été enregistré en 80, donc il avait conservé, il était resté dans un coin, il n'était pas sorti, et il a été numérisé par Spirou et Géant Vert des Parabellum en 2009, et il est sorti sur l'album As-tu déjà oublié ? Voilà.
2: Géant Vert.
3: Ils ont fait beaucoup d'albums, parce que moi je connais pas plus que ça.
1: C'est peut-être une dizaine, hein, même plus. Hein. Pas tant.
3: Pas tant.
1: On ne s'avancera pas.
3: Ouais.
0: Émeric, vas-y.
4: Alors, moi, je vais vous passer un petit extrait de Goulamasque. Je lève mon verre, bah, parce qu'on aime bien lever nos verres. Ouais, Motaiba, Motaiba, yo. Pour le Vietnam. Voilà. Et puis après, voilà. Après, on posera nos verres.
1: Et on les boit entre-temps et on écoute Goulamasque.
4: Voilà.
1: Goulamasque.
4: Goulamasque.

0: liberté.
1: Ah. Ouais, c'était Goulamas. Goulamas qui passeront au Gardéchistan le 9 mai 2026 à vos agendas. On avait reçu, rappelle-nous qui c'était du Gardéchistan, c'était Figaro qui nous avait pistonné là, là-dessus. Hein. Albert, t'as rappelé plus un trou de mémoire.
2: Ouais, non, mais
1: en tout cas, c'est Goulamas donc seront au Martinet, au Gardéchistan, un pur festival où on peut faire la fête librement et.
2: À faire et voir.
1: Et à refaire.
2: Cette année-là, il y a eu Madame, il y a eu Westar, et puis il y a tous des petits jeux pour passer les deux jours. Enfin, c'est à faire et à refaire.
1: Des super bénévoles, un super lieu, et puis voilà. Ben, en tout cas, c'était super, Aymeric, super morceau. Hein. On était mal parti, quoi. Et tu as bien rebondi.
3: On était plus en Jamaïque, et là, maintenant, nous sommes revenus. Dans du Celtic.
1: Tu as bien rebondi, super.
2: Tu as bien rebondi. Ouais.
1: Tu as rebondi sur l'Occitanie et les Goulamasques. Voilà. Eh oui. Ah, oui.
3: À toi Noël, je te laisse.
2: Non, c'est à Mika.
3: Ah, c'est à Mika.
2: Ouais. Ah oui, on saute des étapes, tu vois.
3: Ah oui, c'est à Mika. Oui.
1: Chacun son tour. Hein, ouais. Donc alors, émission dédiée à Manu. Donc Manu, Manu, part. On a déjà fait un peu le tour du monde. On est parti jusqu'à en Asie. On a fait, on a bu de la bière, hein, on a fait la fête, on a levé le verre. Et Manu, donc tu pars parce que maintenant tu en as fini avec ta vie professionnelle, c'est ça?
4: Oui, j'ai raccroché mon bleu.
1: Raccroché son bleu, vendu tes vieilles godasses de sécurité.
4: Voilà.
1: Voilà. Donc, ben, je sais depuis le temps que je te connais, je sais que tu as combattu longuement pour les combats sociaux. Tu as fait, tu as combattu, tu as participé, tu as fait des tours de rond-point. À fond quoi. Donc voilà, je vais te faire écouter un petit morceau là vite fait de qui est tout tout nouveau en avant.
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0: La retraite, issue de l'album Das Kapital des Vulva Assassin, sorti en 2022. Et le groupe, donc, Electropump, Punk Rap, les Vulva Assassin ont été créés en 2013 et depuis, elles défendent un combat permanent contre les inégalités sociales et les violences sexistes. Noël, tu reprends la main ?
1: Allez, c'est parti. Moi, j'ai décidé de passer la bière des garçons bouchers. Pourquoi ? Parce que j'aime bien la bière et j'aime bien la viande aussi. Donc voilà. Allez, vas-y.

0: À la tienne. À la bonne bière, hein. La bière, c'est comme si c'était mon frère.
1: Et buvez la fraîche.
0: Et oui, bien vu. Je laisse la parole à Albert. Ça rime avec la bière.
2: Albière,
0: c'est comme si c'était mon frère.
2: Il faut bien articuler quand même.
0: C'est comme si c'était mon frère.
2: Mon frère, l'Albière.
1: Pour les intimes.
2: Et voilà. Et en tout cas, la bière, ça pue pas, mais Pierrot, ça pue. Comme on dit dans les garçons bouchés. Et bah en tout cas, Manu, ça va? Tout se passe bien?
3: Impeccable, je suis entouré que de bons amis, donc tout va pour le mieux.
2: La musique est bien, ça va, tout se passe bien.
3: Oui.
2: C'est svelte, tout ça. Et en fait, tu vois, par rapport, pour rebondir à sa chanson des garçons bouchés, moi aussi je voulais faire une petite chanson parce que je sais bien que t'aimes bien la bière.
3: Ouais.
2: On aime la bière.
1: Et
2: la
1: pas que, et pas que.
2: Et pas que. Voilà, on n'est pas difficile c'est... au niveau alcool.
3: Voilà, c'est voilà. Pour, la bière, c'est pour goûter. Après, quand on passe au repas, on...
2: Voilà, on passe à autre chose. Mais en attendant...
1: Le principal, c'est de se désaltérer, quoi. Voilà. De ne pas mourir de soif.
2: Voilà.
1: Attention. Et...
3: Bon, aujourd'hui, tu ne sais pas si tu n'auras pas soif demain.
1: En plus.
2: C'est vrai que c'est un bon concept. Et ben moi, pour continuer dans justement pour rebondir par rapport à sa chanson à la bière, j'ai trouvé une chanson. Alors je sais pas si tu connais le groupe Cadavrex.
3: Comme ça me dit rien.
2: C'est mais... un groupe québécois qui est tout récent d'un album de juillet 2025. Et la chanson, c'est J'aime la bière.

0: les wow que les la la la. En tout cas, alors, le morceau t'a plu?
1: Excellent. Je connaissais pas les Calaverex, mais c'est excellent.
0: Ah, les paroles, tout va bien?
1: Tout va bien, ouais. Et je me languis de connaître d'autres morceaux.
0: Ah bah oui, en plus...
2: Et d'en boire une bière.
0: Et ça donne envie de boire une bière.
1: Entre les couilles de Calaverex et le cul de Calaverex, il y a le choix, je crois.
0: Et même les couilles, il y a toutes les parties génitales dans toutes les chansons. Et en tout cas, faut pas oublier qu'on est toujours dans l'émission « Salut à toi ». Sur Fréquence 7, la radio qui est
3: décalée,
2: différente
1: d'ailleurs.
3: Et pas pareil.
4: Pas pareil.
2: Mais d'ailleurs quand même.
4: Mais d'ailleurs c'est bien.
0: Oui, c'est pas pareil.
3: C'est différent.
0: Voilà, c'est différent. Et toujours donc Manu, alors juste un petit mot quand même pour savoir comment toi, parce que là à la diffusion de l'émission tu seras déjà parti.
1: Ouais.
0: Donc comment ça se passe, est-ce que tu peux pas rester 6 mois d'affilée comme ça en Vietnam?
1: Non, donc quand tu pars comme ça t'as un visa d'un mois et demi. Moi je vais essayer de me le faire prolonger et avoir des visas de 3 mois. C'est le maximum qu'on puisse avoir. Sinon, après, c'est des visas de 5 ans, mais c'est une énorme galère. Il faut parler correctement le vietnamien, la culture et...
0: Comment on dit...
5: Motaiba, yo.
1: Motaiba,
2: voilà.
1: Yo.
2: Voilà, alors, déjà, c'est Chine.
0: Voilà. Déjà, t'as une base.
2: C'est une bonne base.
0: Et ça veut dire
1: La traduction, c'est 1, 2, 3, yo.
0: Oui, non, mais je veux dire, c'est santé. C'est ça,
1: ça veut dire santé, oui. Ouais. Ah, voilà. Chaque fois qu'on boit un coup, allez, c'est Motaiba.
2: Motaiba, yo.
1: Allez, Motaiba, yo.
0: Yo.
6: Et comment on dit j'ai soif?
0: Ah,
2: Motaiba, il y a plus de
6: yo-yo. Motaiba, yo-yo.
1: Motaiba, bière, on dit. Bière.
6: Give me a beer.
0: Et si tu veux leur dire train con, je fais le train, tu fais le reste, tu dis comment?
1: Oh, mais je pratique pas encore bien. Perfectionner là.
0: Donc pour avoir un visa de 5 ans, ouais, faut
1: c'est,
0: parler.
1: C'est une misère. Donc la plupart des gens qui vivent sur place, au bout d'un mois et demi ou 3 mois, s'ils arrivent à avoir le visa de 3 mois, quoi, quittent le pays, quelques heures, reviennent et le visa est reparti pour un mois et demi.
2: C'est reparti.
0: Ouais, mais c'est pas comment en fait.
1: Et ça, c'est, tu peux le faire autant de fois que tu veux, quoi.
0: Mais comment tu restes 3 mois?
1: 3 mois? Tu vas faire un tour au Laos ou en Thaïlande ou au Cambodge qui est juste à côté. Tu passes la journée, tu reviens le soir et bon, ton visa est reparti pour autant de temps.
0: Donc tu passes par une douane en face.
1: Oui.
0: D'accord, ok. Ah, faut le savoir.
1: Voilà, un coup de tampon.
3: Le tampon sur le passeport.
1: Hein. Ça suffit.
0: Ok, et ben que d'aventures hein, qui t'attend en fait.
1: Ah ben oui, on va en profiter pour justement faire tout l'Asie du Sud-Est. Philippines, Indonésie et compagnie, une fois sur place, quoi.
4: Beaucoup de tampons.
1: Ouais, je pense que je vais être obligé de mettre des intercalaires à mon passeport.
0: Ah ouais, non mais oui, parce que là, ça va. Mais c'est bien, tu vas voyager, au moins tu vas voir du pays. Tu vas pas voir de nazis, au moins.
1: Ouais, non. Ouais. Bon, après, il y a peut-être quelques Allemands sur place, mais.
0: Pas des jeunes, ça sera pas des anciens, quoi. Ah, c'est en Argentine que tu les trouves.
1: Ouais, les vieux, ouais.
0: Et Manu, ce soir c'est ton émission, donc qu'est-ce que tu vas nous passer? C'est ta deuxième chanson.
1: Voilà, je profite que ce soit mon émission pour passer des morceaux que j'aime.
4: Ouais.
1: Donc là, j'ai choisi un morceau de Primus.
0: Je connais pas.
4: Ah, excellent.
1: Avec Les Claypool, super bassiste en tête de groupe, quoi. D'ailleurs, entre petites parenthèses, il a fait un album avec Sid Lennon. Le fils de John Lennon et Yoko Ono, quoi.
5: Il y a récemment.
1: Moi, non, ça fait une dizaine d'années, là, Delirium, qui est pas trop connu, mais qui est vraiment excellent, quoi. Et bon, ben, Primus, si vous avez l'occasion de voir des clips, c'est toujours délirant, ça part dans tous les sens, avec un peu des rapprochements avec Zappa et des choses comme ça, quoi. Donc voilà, Tommy the Cat, Primus.
6: Tu vas nous manquer, Manu. Hein.
1: Ah!

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1: Donc voilà, c'était Primus, Tommy the Cat. Groupe mené par Les Claypole. C'est un morceau que j'avais fait en air guitare en prestation en air guitare une fois.
2: Ah ouais, donc facile voilà. En plus quoi. Bien dans le rythme quoi.
1: Ah mais je m'étais éclaté. Hein.
2: Ouais, il y a de quoi, il y a de quoi. Hein. Si tu sais bouger ton corps, je pense que
3: en air
2: ça
3: guitare N E R F.
1: Ah bravo, bravo.
4: Alors là, je m'incline.
1: Ouais. Et je passe la main à Freddy.
5: Ok, merci Manu. J'ai choisi un deuxième morceau d'OTH. Alors, OTH. Hein. Euthanasie pour les rockers, parce que franchement, les pauvres rockers, il ne reste plus que ça. Quoi. Voilà, euthanasie pour les rockers, OTH.

0: Et ils sont où les vieux rockers
1: hein? Eh ben ils sont euthanasiés.
0: Mort et enterré.
2: Finira tout seul. On en a perdu un tellement. Ah non, il revient, ça va. J'ai eu peur sur le coup là. Bon.
1: Et ben voilà, c'était OTH.
0: Super Freddy, super prog quoi.
1: Ouais, merci.
2: Et ouais, parce qu'OTH en plus, on en a passé juste l'émission avant avec. Ah ouais.
0: Des vieux rockers. Des vieux rockers.
2: Des fictions romances.
0: Fiction romance. Ouais.
2: C'est, okay. C'est on avait, vraiment.
0: On avait écouté L'école de la rue.
1: Ah, pas mal aussi.
3: L'école de la rue.
2: Et tu avais déjà passé Le soleil de midi, toi.
0: Oh, on en a passé plein. Ouais, après, ouais, voilà, ce sont des très bons classiques et c'est mieux que tout quoi.
1: Ça, ça passe partout. Oui. Hein.
0: On est d'accord, les gars.
2: Oui, oui, oui. Vaut mieux passer de l'OTH que fait tourner de l'OTHC.
0: pour une fois, Albert, tu fais pas de conneries, toi.
1: Ah ben, écoute, je passe la main à Aymeric, alors.
4: Yes. Donc, moi, pour la suite, je vais passer un petit extrait de Masque à Gaz, un petit groupe breton que j'avais croisé dans un petit bistrot dans les Vosges. Voilà, le titre c'est L'artiste.

0: C'était donc
1: Masque à gaz.
0: Alors, petit groupe breton des Vosges.
1: Ouais, c'est ça. Et puis qu'on écoute en Ardèche.
0: Exactement.
2: Ils ont refait le triangle.
0: Ah ouais, mais tu vois, moi je connaissais pas et moi j'aime bien.
1: Non ouais, bien sympathique. Et puis même un petit spectacle quoi. Le petit bonhomme est posé sur son estrade avec des cuillères, avec plein d'instruments. Et puis ouais, non, c'est vraiment sympa.
0: Et en plus. Tu nous avais expliqué même que tu les avais vus avec les goulas masques.
1: Ouais, ouais, ouais.
0: Donc,
1: dans les Vosges aussi, ils étaient passés dans les Vosges aussi.
0: Avec goulas masques, ils sont partout.
1: Ouais, mais ils sont partout.
0: C'est
1: ils font
0: génial. Tour, mais ouais, masque à gaz, c'est. Je me rappelle l'année dernière, tu aurais dû venir pour une émission, tu devais les passer, on les avait pas passés, et je suis content que tu les aies passés parce que ça à écouter, ça à entendre. Et merci. Merci l'artiste.
1: Ouais, merci. Mais l'artiste, hein? Selman l'artiste.
0: Ouais. C'est pas le nom de la chanson. Enfin, c'était le nom de la chanson, mais en fait, oui.
3: Tu reviens quand tu veux, Jacques Legrand.
1: Ouais, oui.
3: Tu es toujours le bienvenu.
1: On reviendra, on reviendra.
0: Et en tout cas, Manu, un petit mot pour la fin quand même.
4: Ben, merci à tous. Merci à Fréquence 7. Et merci à Ojo qui, même s'il n'est pas là ce soir, me dédicace un petit morceau.
0: Eh oui, exactement. Il va te dédicacer un morceau de Glasnost, un groupe suisse. Ça sera une reprise du groupe Corrigan Fest. Donc, je sais pas si tu connais.
4: Pas trop, non.
0: Ben, ça sera deux nouveautés.
4: Voilà.
0: Donc, le groupe et la reprise. C'est un album de 2015. Le nom de l'album, c'est Remets-en une. Hein, donc,
3: On cherche pas de thème.
0: Voilà. Et par contre, la chanson, donc, c'était Je suis fils de. Mais avant, donc, on se dit au revoir. Tout est pour cause. Désolé, ouais. Manu.
4: Bah
0: en tout cas, l'année prochaine, tu nous reviens avec du punk vietnamien, du punk cambodgien,
2: du gros quepon vietnamien. Ouais, bah,
0: voilà. Du punk antéen. Des trucs, voilà. Bien.
2: Voilà.
0: Et alors, on se dit au revoir. Donc, c'est fini. Alors, salut à toi, Freddy.
5: Salut à toi, Aymeric.
1: Salut à toi, Noël.
2: Salut à moi.
3: Salut à toi! Et salut à nous! Et salut à toi, Manu!
4: Et salut à toi, Albert!
0: Et salut à toi, l'auditeur d'ici!
5: Salut, Manu!

0: voilà, c'était Crush Human, un morceau qui s'appelait Artificial Salvation sur Impérial, qui sortira le 27 février, donc il est même pas encore sorti. Voilà, c'est un groupe américain qui s'est formé en 2023, c'est du bon gros death à la sonorité Bolt Thrower, vous avez peut-être reconnu un peu. Et j'avais passé le premier album déjà dans la saison 15.
1: Ouais, ça soulève bien de la fonte là quand
0: ouais,
1: même.
0: Ouais, c'est pas mal, donc ils sont chez HPGD. Et donc ouais, il va sortir le 27 février, et comme on est le mardi 16 pour la première et que nous serons à la rediffusion le 23 février, et eh ben on est carrément en avant-première. Voilà, donc nous sommes dans la Metal Zone saison 17 épisode 11. Nous avons des invités que je vous présenterai dans deux secondes. Bonsoir Grégory.
1: Bonsoir Isabelle.
0: Bonsoir Sylvain.
2: Bonsoir.
0: Bonsoir Sophie qui fait un petit coucou.
3: Oh oui, bonsoir.
0: Et bonsoir à nos invités qui font partie du groupe Pulse of Wrath. Mais je vais peut-être laisser Pierre le dire parce qu'il le dit d'une manière quand même tellement plus américaine. Vas-y.
4: Ouais, alors nous on est le groupe Pulse of Wrath. Voilà. On est un groupe de hardcore hard et choix. Donc on fait un petit peu du thrash, du death et du groove metal.
0: Voilà. Du groove metal. Et donc là, c'était Pierre à la guitare.
4: C'est ça, et à la lead, deuxième voix.
0: Ah non, deuxième voix, je crois que c'est... Ah non, oui, c'est le bassiste.
4: Ensuite, on a Kevin.
5: Bonsoir.
0: Bon, et qui est à quel instrument, tu peux nous dire?
1: Je suis à la batterie, ouais.
0: Voilà, ok. Et donc, Pierre, Paul, Pierre-Paul,
4: ouais, on la connaît, celle-là.
0: Ouais, on la connaît, je l'avais déjà faite la dernière fois, mais on en reparlera. Ouais. C'est Paul qui va arriver... Non.
4: Paul,
0: qui va arriver d'ici un petit quart d'heure.
4: Et basse.
0: Voilà, qui nous rejoindra en cours d'émission. Parce que je vous présente un peu, enfin je présente le topo de l'émission. Il va y avoir une alternance de morceaux de votre EP, parce que là vous avez sorti trois morceaux.
4: C'est ça, ouais. C'est ça.
0: Voilà, il y aura en alternance avec des morceaux que vous avez choisis de métal que vous écoutez pour le moment.
4: Ouais.
0: Voilà. Il y aura, je vous demanderai un petit peu comment vous avez créé vos morceaux, ce que vous avez fait, le sujet. Des morceaux qu'on va écouter, un petit peu de technique aussi, parce que on peut dire que Sylvain qui est derrière et qui est déjà tout rouge,
1: c'est moi Sylvain,
0: c'est lui qui s'est occupé de faire le son, le mastering, masterisation,
2: mixage mastering. Ouais.
0: Voilà, donc
1: merci à lui d'ailleurs.
0: On lui demandera son avis. Ouais, arrêtez, parce qu'il il est déjà tout rouge. Donc voilà, et puis bien sûr on aura droit aux 3 minutes de grind de Greg, parce que c'est
1: parce
0: la chronique
1: que c'est
0: obligatoire.
1: Syndicalement incompressible.
0: Voilà, s'il nous reste un petit peu du temps, on mettra d'autres petites découvertes à côté, mais je pense que ça va déjà être bien rempli. Voilà pour le topo.
1: Du coup on attaque tout de suite avec un de vos morceaux, alors c'est ça?
0: Allez. Voilà. Ouais. Et du coup, alors, parce que du coup, on n'arrête pas de dire du coup, avant de commencer le morceau, j'aimerais bien savoir l'histoire et ce que raconte l'américaine Cola que vous allez proposer.
4: Alors, en fait, ce morceau-là, on l'avait écrit il y a quelques temps. Là, on a pu le mettre en œuvre il y a à peu près un an. Et en fait, ça raconte l'histoire un peu d'un American Cola, mais par exemple le Père Noël avec une bouteille de bière dans la main, quoi.
0: Ok.
4: Le Père Noël est une ordure un peu, quoi.
0: Okay.
3: Subversif.
4: Voilà.
0: D'accord, donc c'est le premier morceau que vous avez enregistré.
1: Ça.
0: Ouais, sur
1: c'est
0: votre ça, EP qui vient de sortir, il est tout neuf en fait, il a même pas
4: ouais,
0: un mois.
4: Ouais, c'est
0: là.
4: Tout neuf là, ouais, c'est ça, ouais, c'est tout neuf là, en pleine construction, ouais.
0: Voilà. Et ben, je propose qu'on l'écoute et puis on en reparle juste après.
4: Allez.

0: comment j'ai grave envie de faire du sport.
1: Mais le batteur, il a dû en faire de la fonte, effectivement.
0: Ah, non, mais ça soulève de la fonte tous les jours.
2: Non, mais ça, c'est...
3: C'est quand c'est, genre, Sylvain, c'est le mixage de Sylvain, c'est il en a rajouté. En fait, c'est pas toi. C'est pas toi la batterie, c'est que Sylvain avec des mix. Mais ouais, nickel. C'est vrai que sur ce morceau-là, et j'en parlais aussi avec Sylvain, le côté ce que tu fais à la batterie, c'est vachement original, j'avoue, ouais, d'avoir jamais entendu ça. Donc, ouais, ce roulé là, hyper, hyper rapide et hyper fluide aussi, qui sonne super bien. Et d'ailleurs, je vais laisser la parole à Sylvain. Comment tu as enregistré, enfin pris le son de ce passage-là?
4: La prise de son, en fait, c'est eux qui l'ont fait.
3: Ah,
4: moi, j'étais les voir dans leur salle de répète. Je leur ai expliqué comment placer les micros, comment faire les enregistrements. Okay. Ils l'ont fait eux-mêmes. Et après, ils m'ont envoyé toutes les pistes séparées. Et c'est à partir de là que j'ai fait le son.
3: D'accord. Parce qu'elle rend super bien. C'est plusieurs passages batterie comme ça, super originaux. Ouais. Super fort, quoi. Bravo.
5: Ouais, c'est cool. Hein.
3: Excellent. Et comment vous avez vécu ça en studio? Il faut beaucoup de prises pour arriver à avoir ce morceau-là.
2: Ouais, c'est horrible en studio.
3: c'est
2: affreux.
3: C'est vrai?
2: Ouais.
3: Non.
2: Si. L'une des premières fois pour moi que j'enregistre en studio en métronome pur comme ça.
3: Ah ouais,
2: ça te fait redescendre très bas, ouais, je pense.
3: D'accord.
5: Ouais, c'est assez rapide, assez technique. Donc ouais, ça demande beaucoup de précision et pour enregistrement. Mais grâce au bon conseil de Sylvain, on a fait le son était vraiment cool.
3: Puis c'est dommage, il est pas là au niveau du chant, un petit côté rage, mais ça reste votre empreinte à vous, hein.
5: Ouais.
3: Dans le
5: un petit peu, ouais, en fait on est tous.
3: Et la montée de gratte aussi, un petit côté hypocrisie, je sais pas, que vraiment pas évident à jouer, et donc c'est hyper personnalisé aussi, hein, votre remontée là.
0: Des petits solos trash malsains, ouais, j'aime bien aussi, ça va très très bien dedans.
3: Ah bah voilà, le troisième larron qui arrive.
0: En direct.
3: Et ben.
0: Salut le repas.
3: Et ben bonsoir. Merci. Paul, bonsoir, bienvenue.
6: Bonsoir.
3: Salut, ciao. On check, c'est pas très audio.
5: Merci.
6: Désolé pour le retard.
3: Non, ben sans prise, c'est très bien que tu aies pu venir, superbe.
6: Mais merde.
3: Donc je te laisse dire ton prénom et ce que tu fais comme instrument.
6: Moi c'est Paul, je suis le chanteur lead et le bassiste du groupe Pulse of Force.
3: Yes, c'est encore mieux dit. Pulse of Force. Donc nickel, impeccable. Vous venez d'entendre le premier morceau, la American Cola. On vient d'en faire un petit topo.
6: On espère que ça vous a plu.
3: Je te laisserai réécouter le début. On va refaire. Et du coup, vu qu'on avait prévu les 3 minutes de grind, on va dire à Greg que c'est parti. Et ensuite, vous passerez un de vos morceaux choisis sur une autre playlist. On est parti, Grégory?
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3: 3 minutes de grind
0: avec ce soir des champions, non pas de descente mais de montée. Ah, c'est nouveau, à plus de 100 km/h la plupart. On commence avec Horrendous Miscreation, un groupe canadien qui date depuis 73 et qui est récemment splitté. Quel dommage, après une démo, 2 EP, 3 splits et un way split, où ils sont 3 ou 4. La star du groupe, c'est Isaac, le batteur qui joue et a joué dans 10 000 groupes à peu près. On va s'écouter un morceau qui s'appelle Lobotomobile, tiré d'un split avec Archagatus. Ah ouais, les fameux, mais on y reviendra. Donc en 2025, qui sont canadiens aussi, mais n'allons pas trop vite. Le morceau dure 43 secondes, trio depuis l'origine, et bien que splitté récemment, leur œuvre restera à jamais jeune. C'est Horrendous Miscreation.

0: Ah bah, ta batterie, elle sonne pas casserole comme ça. Hein.
1: C'est clair.
0: Ouais.
2: Voilà, mais bon, ça c'est l'esprit des Jeux Olympiques.
0: Ah,
2: hein,
0: c'est sûr.
2: Bon, là, on va attaquer les murs de boss en freestyle avec Archagathus, donc Archagathus, un groupe canadien depuis au moins 2005. Alors eux, c'est des champions olympiques du split et ils en ont fait à peu près 75, plus quelques albums, quelques démos et quelques EP. Voilà, semblable à une équipe de combinés nordiques, il y a eu 11 membres en tout depuis sa création. Ils sont régulièrement 4. On va s'écouter un morceau qui dure 1 minute 06, qui s'appelle Arrogant Agitators, tiré de ce split avec Horrendous Miscreation, toujours en 2025. Gras comme des moines, collants comme des teignes, contagieux comme des virus, c'est Archagathus.

0: C'est toujours la bonne ambiance, ouais. T'as vu.
1: C'est du gras.
0: Ah, c'est gras, c'est gras. C'est et on va terminer nos épreuves olympiques avec Gridlink, un groupe américain du New Jersey, splitté lui aussi récemment. Là, ils ont existé de 2004 à 2025. C'est du technical grind. Voilà, ils ont fait 5 albums, tous des vétérans de la scène et impliqués dans des tas de groupes. On va s'écouter Amber Gray, tiré de Perfect Amber en 2025. Ça dure 1 minute 07. On a encore affaire à des champions olympiques. C'est éthique, c'est chronique, c'est Gridlink.

0: C'est pas que grind, c'est un peu black aussi, hein.
1: Ah ouais.
0: Ouais, je trouve. J'aime bien ça.
1: Ouais. Dis donc, il y a un peu de black là-dedans. J'aime
0: ouais,
1: bien,
0: c'est
1: moi.
0: Pas mal, c'est pas mal.
1: Ouais, ouais, ouais. Bah écoute, j'en suis ravi.
0: Merci pour cette
1: plaisir
0: découverte.
1: Plaisir de te faire plaisir. Voilà, voilà.
0: On est content.
1: À dans 15 jours, les petits amis.
0: Eh ben merci pour ta rubrique. Et puis on reprend donc avec le groupe qui s'appelle Pulse of Wrath. Et que ben voilà, ils vont continuer à nous présenter et leurs morceaux et ce qu'ils ont choisi en dehors. Je te laisse, je sais pas qui veut.
2: Moi j'ai au dernier arrivé.
0: Au dernier arrivé, mais
3: moi je sais pas où on en est, moi. Je viens d'arriver là sur ce.
0: Donc tu vas présenter Skeletal Remains.
4: Du thrash metal.
3: Ouais, c'est du thrash metal. Ouais.
0: Le morceau, tu t'en rappelles, c'est. Non, je vous laisse le dire. Restless Appetite.
5: Voilà, c'est très bien dit.
0: C'est très bien dit.
4: Non, c'est ça, oui. C'est du thrash metal.
0: Voilà.
4: Ça représente un petit peu ce qu'on fait dans nos morceaux, quoi.
0: D'accord.
4: On est influencé en particulier ouais, par du thrash metal quand même.
0: D'accord. Et voilà. Le morceau sort d'un album de mars 2024. C'est des Américains formés en 2011. J'avoue que je les connaissais pas, je suis allé chercher.
1: Ah, et... J'ai vu à Montpellier, je crois.
0: Ok.
1: Ouais. La Secret Base ou...
6: Ouais, la Secret Base. Ouais. Je crois que c'était même à Victoire 2, il me semble.
0: Ah oui, c'est plus récent alors. Et ben, on est parti, c'est 4 minutes 50 à peu près.

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1: Nickel, merci bien. Tous les autres, vous y aurez droit tout à l'heure. C'est le bon stress d'après le morceau. Donc avant de reprendre sur l'écoute d'un de vos morceaux avec l'histoire qui accompagne ce morceau, je voudrais savoir qui invente les titres, comment se passe la création en général entre vous là.
2: On s'y met tous ensemble.
3: On s'y met tous, mais chacun à son tour. En général, ça démarre par la guitare, donc avec Pierre qui commence à composer ses riffs guitare de son côté, dans sa chambre là.
4: Ouais, sûrement ça.
3: Qui compose directement sur notre logiciel qu'on a en commun, qui se synchronise. Dès qu'il a composé, il m'envoie un petit message pour me dire je viens de composer un nouveau riff. Il envoie aussi à Kevin d'ailleurs, qui lui va commencer à composer de son côté sur sa ligne de guitare.
1: Ah ouais.
3: Et pendant ce temps-là, moi je vais enregistrer des tests de chant en yogourt. Hein.
1: D'accord, ouais.
3: Donc moi je vais composer tranquille de mon côté la mélodie, en fait, différentes façons d'appréhender le morceau. Après, ça passe au vote. Voire à la critique.
4: Démocratique, ouais, on est assez cash et franc.
3: On est très très cash, très très franc. Déjà, dès la première étape de la guitare, en général, on lui refait composer la moitié parce qu'on n'aime pas trop les balades champêtres, ouais. Les choses comme ça. Voilà. Donc, on sait aussi se dire les choses. Voilà. En fait, dès qu'il y a un truc un peu trop mou, en général, il y a soit Kevin, soit moi qui rembarrons le guitariste.
4: Voilà.
3: Et puis après, moi, je peux mettre des trucs mous, donc je me fais rembarrer par les deux autres. Voilà. Mais voilà, en fait, on se critique sans cesse pour aller dans une direction qui plaît à tout le monde. Et on trouve toujours, au final, quelque chose qui nous plaît à tous.
1: Ouais.
3: Quand on arrive à faire un truc qui nous plaît à tous, c'est que c'est pas mal.
2: Un bon comité de surveillance, alors.
3: Ouais, on est dans la critique bienveillante, mais dans la grosse critique quand même. On passe notre vie à se critiquer, à s'insulter.
4: D'anciens membres, ça les avait choqués avec... Moi et Paul, on était souvent en train de
3: se jarter dans la gueule.
4: Mais en fait, c'était gentil, hein.
3: Cordial.
2: Même les nouveaux.
4: Normal.
1: Même
4: Kevin a mis du temps à s'adapter
2: au bout du rouleau, là.
4: Parce qu'on s'envoie des trucs, mais pas du tout méchants. C'est bienveillant.
3: Mais les autres le prennent pour de la méchanceté.
4: Ouais.
3: Alors, Kevin, dans le groupe, c'est la Suisse. C'est lui qui tranche en permanence, droite ou gauche. Voilà. Parce qu'en général, on n'est jamais d'accord avec Pierre. Donc, heureusement, il y a un Suisse au milieu qui va trancher. Qui est assez impartial, puisque des fois il va à droite, des fois à gauche. C'est formidable.
2: Des fois je ne tranche pas aussi.
3: Des fois. Et là on est bien dans la merde. Wow.
1: Ouais, bah c'est chouette. Et du coup, qui valide la fin du morceau? C'est
3: tous,
1: un collégial.
4: On joue ensemble, on fait la structure, si on modifie et tout. S'il faut remodifier la structure, moi je repropose une autre structure, qu'après pareil, on refait tout dessus. Les autres aussi, avec chacun une idée, mais on répète ça. On finalise en répète. Et après, on dit, c'est bon, on fait comme ça.
3: On expérimente, on voit. Des fois, il y a des trucs qui rendent bien en studio et qui, au final, sont dégueulasses en live. Dégage. Ça arrive. Hein. Et d'accord. L'inverse aussi. Hein.
1: D'accord. Justement, répétition, il y a un moyen où on peut aller, il y a un endroit où on peut aller vous voir ou non, ça reste privé
3: Oui, bien sûr. Pour les curieux, alors déjà il y a les plateformes, les réseaux sociaux, n'est-ce pas? Où on vous invite à y aller, parce qu'on a besoin de followers.
1: Vas-y, donne l'adresse si t'en as une là.
3: Alors Pierre qui s'est occupé de tout ça va donner. De toute façon, c'est Pulse of Wrath sur Instagram, tout simplement.
4: Instagram, sinon c'est. Après, on a un Gmail s'ils veulent nous communiquer par adresse électronique. Après, ils peuvent venir nous voir en répète.
3: Nous contacter directement, voilà. Contactez-nous.
4: On peut venir nous voir pendant une répète et tout. On est sur la chapelle. Hein.
3: Sous Aubenas,
4: bien loin d'ici.
1: Donc ils vous contactent, après vous ouvrez les portes.
3: En fonction de qui nous contacte, bien évidemment.
1: Bon, super.
3: Avec un grand plaisir.
1: Non, pas toi.
2: T'as vite. C'est très sélect,
4: quand même. Toi, tu vis.
1: Bon, nickel, mais je continuerai mes petits questionnements juste après. Qui propose le deuxième morceau, du coup? Pierre, tu voulais?
4: C'était Organe.
1: Nervous,
4: c'est Paul,
1: vous.
4: Vas-y.
3: Ah oui, on va vous présenter Nervous, qui nous représente bien finalement de la nervosité et tout ce qu'on aime en fait. Hein, la violence est gratuite.
1: Justement, les paroles, ça aborde quel thème?
3: Je pense que c'est dans le titre. Hein.
1: Oui,
3: faut se fier au titre là. Ouais.
1: Okay.
3: Tout simplement.
1: Découvrons alors.

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1: Excellent, très bon.
2: Bon bah t'énerves pas Kevin.
1: Merci Kevin.
3: Je suis énervé là. Je m'attendais à ce que ça bégaye. Je suis un peu déçu.
0: Eh ben non.
1: Nickel. Et donc tu disais Sylvain que c'était sur ce morceau là que tu avais réglé le reste des.
4: C'est sur celui-là que j'ai fait le son du groupe en fait pour l'enregistrement, ouais.
1: Ok, donc un son qui sonne bien métal d'ailleurs, tu disais être un peu stressé par rapport à ça et pas avoir forcément l'oreille, mais je te contredis parce que je trouve que vraiment ça passe nickel.
2: On peut pas se tromper hein.
1: Non, mais c'est vrai hein.
4: Bon, bah c'est parce que c'est des bons, c'est des bons zikos aussi.
1: Ouais, tu crois, c'est l'ensemble. Hein.
3: Merci.
1: Bon, nickel.
3: Merci.
1: C'est cool. Non, c'est vrai, c'est bien tourné, nickel. Bon son métal, ça sonne.
4: Une grosse guitare aussi hein.
1: Oui, non mais ouais, là il y avait des passages aussi, tout est.
4: Là pour le son, je leur ai demandé d'enregistrer 4 fois la guitare.
1: Ah ouais.
4: Avec 2 micros différents à chaque fois.
1: Ah bon, ouais. D'accord.
4: Du coup, ça te donne un gros mur de guitare.
1: Son, ouais.
3: Parce qu'avec une seule guitare, il fait un peu pédale quand même.
5: Ouais, ouais.
3: Il faut le dire.
5: Là, tu vois, avec plus de boulot.
4: Et puis après, en plus, j'ai rajouté en plus un simulateur de pédale de distorsion, un simulateur d'ampli à lampe et un simulateur de haut-parleur.
1: Ah
4: en
1: ouais,
4: plus
1: c'est
4: sur
1: vrai.
4: La guitare.
1: C'est vrai. Donc c'est tout faux en fait.
4: Mais non.
1: C'était, en fait, c'est pour, pas eux, là on les a, mais c'est
4: sculpter.
1: Pas eux.
4: En fait, ouais. T'as non, l'enregistrement qui te fait un gros mur de son, puis c'est derrière,
1: et les arrangements,
4: je sculpte un petit peu avec ces simulateurs, pardon. Et après aussi, pour donner un petit peu plus de vie au morceau, en fait, tu vois, normalement, t'as deux guitares enregistrées à gauche, deux guitares enregistrées à droite, ça te donne l'effet. Et en fait, pour donner de la vie au morceau, moi, je sur les couplets, on est à 90% à gauche, 90% à droite. Et sur les refrains, on est à 100% de chaque côté. Ce qui fait que ça te donne des montées et des descentes
1: des amplifications,
4: sans que tu t'en rendes compte comme ça. Pour donner un petit peu plus de pulse sur les refrains, tu vois.
1: Wow.
3: Un peu plus de Pulse of Wrath.
1: Plus de wow.
2: Résultat, tout le monde va s'inscrire en salle de sport à la rentrée, quoi. Au printemps...
3: Mais si vous avez la flemme, venez nous voir. Tout simplement.
1: Mais justement, tu fais bien d'en parler. Où est-ce qu'on peut vous voir? Est-ce que vous avez une affiche de tournée, une
3: et
1: salle
3: non.
1: de concert?
3: Et non, c'est tout le problème de notre présence.
2: On espère le Metaloid, justement.
1: Ouais, d'accord, ok.
3: Voilà. Mais après, sûr, voilà, il faut savoir qu'aujourd'hui, pour les groupes comme nous, qui sommes assez frais dans le milieu, c'est très très compliqué aujourd'hui de trouver des dates. Et c'est très compliqué en fait, parce qu'aujourd'hui en fait on vous demande, avant même de commencer à jouer, d'avoir déjà joué.
1: Ouais.
3: En fait, tout simplement, on vous demande déjà un CV où que vous alliez quasiment. Mmh. Parce que les petits bars qu'on avait autrefois,
1: je vais pas en citer.
3: Et oui, mais ils n'existent plus.
1: Ah, ouais,
3: en tout cas, sur notre localité, ils n'existent plus.
1: D'accord.
3: Ou en tout cas, ils
5: font de la reprise.
3: Oui, voilà, c'est ça. En fait,
5: pas de création.
1: Ah, ouais,
3: il y en a beaucoup qui veulent que de la reprise.
1: D'accord.
3: Et la compo, faut parfois aller loin. Parfois aller loin, et en fait, c'est très compliqué. C'est très très compliqué parce que même eux, régulièrement, à part s'ils sont tout petits, vont vous demander où est-ce que vous avez joué, est-ce que vous avez des clips, est-ce que vous avez des enregistrements, et en fait, nous, on aimerait avoir des supports à présenter.
1: Et bien justement, ce EP sert de support, je suppose.
3: Mais c'est une première étape. C'est une première étape, mais voilà, faut savoir que c'est loin d'être suffisant aujourd'hui.
1: Ouais.
3: Typiquement, on parle de Metaloid, ils demandent au minimum 300 followers
1: c'est nouveau.
3: C'est nouveau. Nous, on vient de lancer notre plateforme, donc on compte sur vous, auditeurs, n'est-ce pas?
2: Allez,
3: abonnez-vous,
2: vous
3: bordel!
2: Vous inscrire à la salle de sport!
5: Après, vous êtes abonnés!
3: Voilà, on compte sur vous, notre inscription dépend aussi de vous. Voilà,
1: Oui, j'ai vu ça, c'est nouveau.
3: C'est ça.
1: Sérieux. Bref. Pour moi, c'est tellement pas l'esprit métal, Nico et Joe, qu'est-ce que vous faites là? Bon, bref, c'est une petite aparté. Bon, alors maintenant que tu nous as fait ce magnifique jingle, quel morceau nous annonces-tu?
2: Un morceau qui s'appelle de Gorgasme, qui s'appelle Preserve for Pleasure.
1: C'est
2: un groupe de Brutal Death que j'aime bien, qui envoie pas mal la purée, qui est bien gras comme il faut.
1: Tu peux parler de purée, ça date de 2014. Il dure 3 minutes. Non, mais c'est vrai, parce que le nom de l'album, c'est chaud quoi.
2: Ouais,
1: c'est con. Bon, on écoute ça. Merci, Kev.

0: d'orgasme.
1: Ah oui, pardon, c'est parti, excuse-moi. Ah,
2: bah ouais, merde. Ah, c'est après.
1: C'est pour le morceau d'après.
2: Bon, mais je le ferai plus tard.
1: Ouais, ça te gêne pas?
2: Ah, oh, mais pas du tout.
1: Non.
2: Moi, je bégaye pas, moi.
1: Bon, excusez-moi.
2: Avancez,
3: avancez. Arrêtez là.
1: Bon, ben oui, je vais vous proposer de présenter votre troisième morceau de ce EP. Qui veut s'y coller?
4: Mais c'est Dogtown.
1: Oui.
4: C'est ça. Ça parle comme le
3: skateboarding.
4: Le skateboarding, c'est ça, tout à fait.
3: Ouais.
4: C'est pareil, basé sur la violence, l'énervement. Et ça envoie pas mal.
2: Ouais. Ça a toute une histoire, vraiment, ce morceau. C'est...
1: Vas-y.
2: C'est en gros un enfant dans les Dogtown. En fait, les Dogtown, c'était un peu là où le skateboard est né, en Californie, où il faisait du skate dans les piscines et tout ça. Et en fait, c'est l'histoire, c'est un enfant qui voit des jeunes squatter la piscine de son père avec du skate. Et lui, c'est un enfant très martyrisé, très scolaire, voilà. Et du coup, petit à petit, grâce à ça, il s'évade de cet univers strict pour aller faire un gros fuck à son père et dire « je fais ma vie, je vis en skateboard, en ride, quoi ».
5: On est vraiment dans les tout débuts de Suicide Dogtown.
2: Ouais. Voilà, un petit peu, ouais, c'est un peu ça, ouais. Donc les Dogtown, moi, c'est un quartier très connu qui est où la naissance du skateboard.
1: Toi-même, tu fais du skate ?
2: Un petit peu, mais voilà, c'est pas pour ça.
3: Il tombe beaucoup,
2: quoi. C'est quelque
3: quoi.
2: Chose que je trouve... Ouais, je tombe beaucoup. Ouais, non. Mais ça, voilà, je trouve ça intéressant.
4: Ça, je vis en dit long.
1: Tu en fais, toi aussi ?
2: Non. Absolument pas.
1: D'accord, ok. Non plus, Kevin, de toute façon... Tu as assuré tes chevilles, tu peux pas.
4: Ah ouais. Puis je suis aussi agile qu'une plante.
1: D'accord. Bon, on est parti pour Dogtown.

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1: Excellent, merci beaucoup.
2: Merci beaucoup.
1: Très très bien. Bon oui, dis donc, et le morceau finit avec un petit solo de basse, avec une bonne
3: guitare. Bah ouais, entaché par un peu de guitare.
4: Tel un duo de basse.
1: Ah, très sympa. Merci, c'est... Ouais. Bah écoutez, et à quand l'album? J'ai envie de demander quand même. Parce que là on a un EP, d'accord, trois morceaux, mais est-ce que vous avez
3: courant
1: d'autres
3: petits
1: morceaux?
3: Courant cet été, ça sortira.
1: Oui, sérieusement, vous avez déjà la matière là?
3: Ah bah on a déjà tous les morceaux créés en fait.
1: Bon, hein, d'accord.
3: On a...
1: Ok.
3: Ouais,
1: ouais.
2: On a déjà...
1: Ah ouais, mais ça va pas tarder alors. Ok, nickel. Bon, le temps file, alors je voudrais savoir pourquoi Mega Jam a-t-il été rebaptisé Pulse of Wrath? Impulsion de rage.
3: Bah déjà parce qu'on a refait déjà notre structure humaine.
1: Oui.
3: La RH a changé. Voilà, on a remplacé le batteur notamment par Kevin, du coup, qui a impulsé énormément de dynamique dans le métal, puisqu'avant on voulait faire du métal et on faisait une espèce de pop rock un peu métal. Voilà. Mm-hmm. Donc il y a ça, on a bataillé aussi avec les bassistes et c'est pour ça au final que je me suis retrouvé à la basse, parce qu'on n'a pas réussi à trouver de bassiste finalement qui collait avec l'énergie du groupe, la dynamique humaine du
1: d'accord
3: groupe. Voilà, ça partait souvent en conflit en fonction des mecs en
1: d'accord
3: tout cas.
1: Parce que vous êtes quand même deux de la formation
4: ouais. Oui c'est ça, on est deux.
3: Ouais. On est deux.
4: Ouais. Au début, il y avait eu Mega Jam. Après, oui, on était ensemble avec Paul. On a construit quelque chose qui justement n'était pas assez
3: métal.
4: Assez métal. On a, grâce à Kevin, on a pu s'orienter là-dedans parce que justement, on a trois styles bien différents et ça crée un petit trio intéressant. Donc, on a Kevin qui apporte le côté hardcore et death metal, la violence, quoi. Après, on a Paul qui est plutôt dans l'indus métal, plus néo-métal, tout ça. Et moi, c'était plus thrash et groove métal à l'ancienne. Mmh. Et ce petit trio, ça donne ce petit son un peu différent. Et ça, on apprécie beaucoup.
2: Un
4: voilà
2: power trio.
4: Ouais, c'est ça. On reste à l'ancienne, un son assez naturel. On veut de l'authentique. On veut pas on veut pas de l'électronique de partout et que ça bug sur scène. Et on balance les amplis à l'ancienne. Et voilà,
3: des amplis à lampe. On a pas d'électronique. Voilà, sur scène, enfin, l'électronique, c'est nos pédales au mieux, d'accord, mais on n'a pas d'ordinateur, on n'a pas, voilà, comme ça devient la mode aujourd'hui.
1: Okay.
3: Et tout ça, c'est tout ce qu'on fuit, voilà.
1: Nickel, voilà, d'accord.
4: On
1: c'est
4: préfère
1: bien,
4: rester
1: c'est
4: brut et agressif.
3: Ouais, un son naturel, tout ce que vous entendrez brut, sur scène, en fait, ça viendra de nous ou de nos amplis,
1: okay,
3: des pédales, mais voilà, les pédales, c'est on les règle.
4: On les maîtrise. Ouais.
3: On les règle, on les maîtrise, voilà, elles n'interviennent pas seules.
1: D'accord, c'est bien d'avoir une optique comme ça, bravo. Voilà. Sympa.
3: Ouais.
1: J'ai hâte de vous voir sur scène. Dès que vous avez une date ou quoi, n'hésitez pas, on relaye.
4: C'est noté, ouais.
3: Bien sûr, avec plaisir.
1: Est-ce que vous voulez rajouter autre chose concernant votre groupe, la création? Si, parce que j'aime bien moi les artworks. Est-ce qu'on en aura un bientôt? Je pensais à Clo peut-être, mais non. Il y a autre chose? Non, on n'en parle pas.
3: Je sais pas ce que c'est.
2: Si.
1: Les artworks, les pochettes d'albums.
4: Ah oui, oui, oui.
1: Ah non, vous n'en avez pas parlé encore.
4: Oui, Kevin, on est en train de travailler dessus.
2: Bah, oui, on est en rapport à Clo, ouais, qui a commencé
4: à travailler
2: dessus.
1: Ouais,
4: pour l'instant,
3: on
4: essaye de s'entourer un petit peu.
1: Oui,
4: donc,
1: oui,
4: on a
1: d'accord
4: une parolière déjà qui
1: okay
4: nous écrit les paroles.
1: Ah,
4: et qui,
1: okay,
4: qui voilà, qui. Avant, on faisait nous-mêmes, mais on était un peu des
3: peintres.
4: Voilà, pour être poli. Hein. Mais du coup, voilà, qu'elle apporte le côté littéraire et paroles. Voilà, au moins, ça fait quelqu'un qui construit. Après, on a Clo là, qui va se mettre dans le côté artistique, justement. Là. C'est bien là, pour être chef d'album. Et qui gère nos réseaux sociaux.
3: Les réseaux sociaux depuis très très peu de temps. Voilà, donc qui viennent de lancer. Notamment l'Instagram.
4: Voilà.
3: Et oui, et un grand merci à elle parce que c'est une tâche tellement infâme à gérer.
4: Ouais, faut être
3: pour
4: moderne, actuel
3: voilà
4: et très connecté.
3: Et tout ce qu'on n'est pas, voilà, comme on vous disait, on n'utilise pas d'informatique dans notre musique.
2: Fallait me demander sinon, moi je pouvais le faire.
3: Oui, oui, bah oui.
4: Avec des bâtons et des.
3: Mais t'as du tactile sur ton téléphone, rappelle-moi.
4: Et voilà, maintenant, sinon, après à rajouter, on peut remercier Fréquence 7 de nous accueillir.
3: Encore
4: c'est, encore, ouais,
2: pour
4: la deuxième fois, mais pour un nouveau groupe,
2: venir
4: un nouveau départ. Merci
3: voilà
4: à vous, merci
3: ouais
4: à Sylvain pour le travail qu'il a effectué.
3: Oui.
4: Merci Sylvain pour les enregistrements.
2: Merci à vous, c'est un vrai plaisir.
4: Plaisir partagé.
3: Plaisir
4: voilà
3: partagé.
2: Bon, on enlève tous nos vêtements.
4: Allez, c'est
3: allez,
4: parti.
3: Ouais,
2: ouais.
5: sont les caméras. Allez.
1: Oh, c'est pas... Non mais merci à vous d'être venu partager ça. Ouais. C'est chouette, un petit groupe plaisir. Local ardéchois qui fait du métal. On sera là. Vive. J'espère que le métalloïde. Moi, je vais impulser du Pulse of Wrath. En espérant vous voir là-bas. Ouais. Et ça serait vraiment avec
3: et
1: un grand plaisir.
3: Pour tous ceux qui ont des plans à nous proposer ouais. pour et jouer, on est là. En fait, on est là pour jouer sur scène. Voilà. Le studio, c'est pas notre passion, nous. Notre passion, c'est vraiment le live, quoi, en fait, voilà, de jouer sur scène, devant des gens.
1: Ben nickel.
2: Et les salles de sport.
5: Et les salles de sport. Et les salles de sport en live. En live.
1: Et ben merci. Et merci encore à Kevin, Pierre, Paul, et Sylvain et Greg. Hein.
2: Et Isabelle, bien sûr.
1: Et tout à fait. Merci d'être venu en studio. Et puis, ben, plein de bonnes choses pour la continuation de votre suite, là.
4: Merci.
5: Merci, merci beaucoup.
1: Merci Sylvain pour un grattage de au moins 4 minutes.
2: Ah ouais, ah ouais, t'es encore rouillave.
1: Bon, désolé pour
6: comme
1: le Lamb of
6: quoi.
1: Bon. Ouais. Désolé pour le Lamb of bon, God, on l'a pas pu.
2: Rouillaveur, c'est Metal Zone.
1: Merci.

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